0: Faceremo.
1: Ai, demo adesso!
0: Avec les pompouci,
2: avec les pompouci,
0: ils se fâcheraient.